L'affaire qui nous préoccupe ici, c'est la thérapie. C'est la thérapie. C'est la thérapie. Rappelez-vous, nous l'avons dit à maintes reprises, le temps passé en compagnie d'autrui a valeur thérapeutique. Alors que le temps passé à ruminer seul ne peut qu'accroître le sentiment d'être séparé des autres. Vous ne l'avez pas oublié, n'est-ce pas? Vous ne l'avez pas oublié, n'est-ce pas?

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futur. C'est dur de parler du futur. Parfois, le futur fait peur. Certaines personnes ont peur du futur parce que le futur, c'est imprévisible. Il y a beaucoup de gens qui aimeraient savoir ce qui va se passer dans leur vie. Mais bon, moi, je pense qu'il faut ne pas savoir et qu'il faut laisser faire les choses. Et je pense que le futur sera plein de bonnes choses. Et voilà, et qu'il est très positif et qu'il faut attendre. Et que nous réserve-t-il? Eh ben, paix et bonheur, voilà. DJ Cam, Paris, New York, Tokyo. Merci.